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1: Bienvenue dans cet agenda qui recense les événements qui se passent sur Sillé et ses environs. On débute cet agenda par le comité de promotion de Sillé le Guillaume qui vous propose une marche musique gourmande suivie de concerts place de la gare le samedi 20 juin à l'occasion de la fête de la musique. Afin de célébrer la fête de la musique, venez participer à cette marche musicale et gourmande au départ du grand parking de la gare. Une boucle de 9 km permettra aux randonneurs de découvrir une partie de la campagne sillienne. Les arrêts de restauration seront animés par des groupes de musique différents. La dernière étape sera aussi le départ de la fête de la musique de Sillé-le-Guillaume dès 20h30 sur le grand parking de la gare. Les départs, c'est à la gare de Sillé-le-Guillaume entre 17h et 17h30. Les tarifs, c'est 20€ par personne. Attention, réservation obligatoire au 07 55 60 64 80. Et justement, on enchaîne avec la fête de la musique. Rendez-vous le 20 juin dès 20h30 sur le grand parking de la gare à Sillé-le-Guillaume pour cette soirée conviviale et rythmée. Au programme, des concerts en plein air avec David Luca et les Fiddle Bass dans une ambiance festive ouverte à tous. Sur place, chacun pourra profiter d'un espace buvette, de restauration ainsi que de crêpes pour prolonger la soirée dans la bonne humeur. L'événement est organisé par le comité de promotion de Sillé-le-Guillaume et la sonorisation sera assurée par Scène et Son. C'est la fête de la musique également à Sougé-le-Ganelon le samedi 20 juin. Le comité des fêtes de Sougé-le-Ganelon vous donne rendez-vous à partir de 19h sur le parking de la salle des fêtes pour une soirée conviviale et en musique évidemment. Buvette, restauration sur place, c'est gratuit, ouvert à tous. On poursuit à Saint-Léonard-des-Bois pour la fête de la musique le samedi 20 juin. Rendez-vous à partir de 20h30 sur la place de l'église à Saint-Léonard-des-Bois pour fêter la musique lors d'une soirée festive avec le groupe de rock normand Moutons Électriques. Du blues au punk, du rock au métal, du rock alternatif au hard rock, des années 60 aux premières décennies des années 2000. C'est gratuit, buvette, restauration sur place, c'est organisé par les amis de Saint-Léonard. Et on poursuit à Fresnay-sur-Sarthe à la suite de la traditionnelle balade du Mobilette Show, édition 2026. L'équipe de Chapiteau Rock vous donne rendez-vous pour un après-midi festif pour la fête de la musique à partir de midi. Place Thiers à Fresnay-sur-Sarthe, au programme repas moules frites, 14€ par personne sur réservation et concerts de Quack Bass Band et Sens Unique. Réservation repas sur le marché de Fresnay-sur-Sarthe sur place le 20 juin selon les places disponibles. Il y a la fête de la musique aussi à Fier le dimanche 21 juin avec l'harmonie de Fier à partir de 18h sur le site du Lavoir Tatin. C'est gratuit, toujours ouvert à tous. On change de style avec la fête médiévale de Bourg-le-Roi. Venez faire un saut dans le passé en assistant à la 22e fête médiévale organisée par l'association Bourg-le-Roi Animation et Patrimoine. Au programme de cette journée, à partir de 10h, marché artistique et artisanal, campements médiévaux, animation, théâtre burlesque et marionnettes. À 12h, le repas médiéval, Hippocras, gasto de poulet, frigous pour guignotte au bœuf et porc, fèves au lait d'amande, fromage, tarte aux pommes et figues, café uniquement sur réservation. À partir de 14h, tournoi de chevalerie avec Coprod, théâtre burlesque avec les maroufles, vol de rapace avec vol en scène, marionnettes avec billes en bois, musique médiévale avec la chamélie et initiation à la danse médiévale, combat pédestre, bataille des enfants. L'entrée c'est 8€ et c'est gratuit pour les moins de 10 ans. Un petit peu de trail, ça vous dit, la ronde des Alpes-Mancelles est de retour à Saint-Léonard-des-Bois pour une nouvelle édition. Course de trail, départ 10h, 5,5 km, tarif 9€ licencié FFA et FSGT, 11€ pour les non licenciés. Course de 15 km, départ 8h30, 15€ pour les licenciés, 17€ pour les non licenciés. Course de 24 km, départ 8h40, 18€ licencié, 20€ pour les non licenciés. Les dossards sont à retirer sur place à partir de 7h le matin. Départ de l'aire de loisirs des boucles de la Sarthe. Inscription sur www.clickego.com. Pas d'inscription sur place, c'est organisé par Alpes-Mancelles Athlétisme. Et on termine avec un concert à Fresnay. L'orchestre d'harmonie des Alpes-Mancelles vous donne rendez-vous pour un concert le dimanche 21 juin à 11h dans le parc du château de Fresnay-sur-Sarthe. L'entrée est libre, concert au chapeau et on termine avec les lotos. Deux lotos seulement pour samedi dimanche, le samedi 20 juin, un loto à Vibray, loto comité des fêtes de Montmirail et le dimanche 21 juin, c'est au Breil sur Mérise, super loto spécial feuille à usage unique. Voilà, cet agenda est terminé, je vous dis à la semaine prochaine.

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2: Les belles et bonnes nouvelles de Saul, lues par Louis. Elle. Dans une grande plaine verte, cernée de collines, un petit village se tient là. À vue de nez, il recueille un petit millier d'habitants. En cette belle soirée, les plus jeunes du village sont partis dans la grande salle, où, installés sur une estrade, les trois doyens du village se préparent à conter l'histoire du soir, pour laisser un peu plus de place aux jeunes pour rêver.
3: Pour cette fois-ci, nous allons vous raconter une histoire qui remonte il y a de cela bien longtemps. Tellement longtemps que nous étions jeunes et fringants comme vous à cette époque. Le village vivait paisiblement au rythme des saisons, les fêtes allaient de bon train, tandis que personne ne manquait de rien. Jusqu'au jour où notre vent battant les cultures finit par attirer les convoitises. Des entrepreneurs du nom de 110... Non, il s'appelait Eneris. Ta mémoire te fait défaut, c'était 110, j'en suis sûr, autant que les feuilles sont vertes. Mais c'est la tienne de mémoire qui ne va pas, je te dis que c'est Eneris. Vous avez tous les deux faux, utilisez un peu votre ciboulot et souvenez-vous que c'était... Ah ben, j'en l'ai oublié. Vous voulez dire Enedis ? Exactement, dis-moi, comment tu sais ça ? Bah, c'est écrit sur elle. Très bien, très bien. Nous en étions donc à ça. Enedis l'installa, elle, pour alimenter ce qui était anciennement le pays. Une grande partie de nos parents étaient mécontents de cette installation. Ils disaient que ça gâchait le paysage et que ça faisait trop de bruit. Mais ils durent se résigner à cohabiter avec sans moyen de la retirer. Et c'est dans cette ambiance vis-à-vis d'elle que nous avons dû grandir. Mais elle était très capricieuse. Alors quelques gens du village durent apprendre à la connaître pour en prendre soin du mieux possible. Ce fut le cas de mon père ainsi que le mien. Je la connais par cœur. Nous étions tellement efficaces que quand elle ne tournait plus, Enedis n'envoyait plus ses hommes pour l'entretenir. Il nous laissait faire. C'est pendant cette période que tout s'effondra. Soudain, l'eau ne coula plus du robinet. Les lampes ne s'allumaient plus. Pire encore, l'essence se fit introuvable. Certains dans le village paniquèrent et partirent loin pour trouver l'introuvable ailleurs, pour les autres. On se serra les coudes, en plus d'aller chercher ce qui compte pour nous dans les villages voisins. Dans notre village, devenu village d'amis et de famille, nous étions tétanisés. Tout ce que nous retrouverons jamais, mais l'envie de continuer de vivre nous poussa à nous relever. Tout le village se rassembla dans la pièce où vous êtes, ainsi que dans l'église. Du tout premier débat, ressortit que pour vivre, il nous fallait de l'énergie électrique. Alors mon père et moi, les deux seuls connaisseurs restants, avons raccordé elle uniquement à notre village pour l'alimenter. Et c'est elle qui nous permit de boire de l'eau potable, et c'est elle qui nous permit de cuire nos repas, c'est elle qui nous permit de voir la nuit, c'est elle qui nous permit d'écouter de la belle musique, c'est elle qui nous chauffera les plus rudes hivers. Bref. C'est grâce à elle si vous pouvez être là en train de nous écouter. Voilà pourquoi, à chaque solstice, nous lui payons le tribut qu'il se doit. Nos trois doyens continuèrent de raconter des petites histoires avant de laisser les jeunes partir pour rejoindre Morphée. Dans l'une des nuits qui suivirent, les vents montèrent en force, tandis que au loin, aussi discrètement qu'il puisse être, le tonnerre grondait. Le vent continua de s'accélérer, elle tournant de plus en plus vite. La pluie s'invita à la fête, la foudre ne tarderait pas à faire de même. Son rythme effréné insinuant des craquements inquiétants en elle. Puis tout s'arrêta. Le frein faisant son travail alors que la foudre se rapprochait doucement. La foudre frappa sa tête, le frein rendit l'âme. Elle reprit sa rotation de plus en plus rapide et ce jusqu'au bout. Après le dernier rassurant vrombissement, elle lâcha. Sa tête s'empala des centaines de mètres plus loin après un impressionnant vol plané. Son corps, quant à lui, s'effondra sur lui-même dans sans sa clé de voûte. Elle vient de rendre l'âme après des dizaines d'années de loyaux services. Une fois l'orage passé, le calme revient sur la plaine. Les premiers à être sortis réveillés par le bruit se font accueillir par un silence de mort en contemplant l'horreur qu'elle ne vit plus.
2: petit matin, tout le village se tenait devant ses restes. Les rares connaisseurs de son fonctionnement arpentant les débris dans l'espoir de retrouver des pièces intactes. Dans la foule rassemblée, un silence de terreur et de deuil règne. Leur déesse est morte ce soir. Un conseil fut convoqué dans l'après-midi, rassemblant une cinquantaine des habitants tirés au sort. Au début de conseil, les tribuns tombèrent rapidement d'accord que toue tentative de réparation serait vouée à l'échec. La question qui se posa donc était : que faire maintenant ? Certains arguèrent qu'il ne servait à rien de rester dans le village sans elle, d'autres clamant qu'il vaudrait mieux se réfugier en laissant passer la suite des malheurs avant de ressortir. Voilà les deux voix qui s'exprimèrent le plus au commencement du débat, se répondant l'une l'autre en pensant qu'elles étaient les seules à se battre. Mais en réalité, une grande partie des tribuns ne participait pas à la joute. Ils discutaient entre eux pour trouver une manière de vivre sans elle. Alors qu'aucun des deux camps ne faisait basculer l'autre en sa faveur, une voix s'éleva parmi les silencieux. « Il y a peut-être une autre solution que la fuite ou l'enfermement. » L'assemblée se tut. « Oui, elle était tout pour nous. Elle était notre chaleur, elle était notre eau, elle était notre lumière, elle était notre musique, elle était notre village. Mais regardez bien. Depuis combien de temps la forêt a pu repousser ? Depuis combien de temps l'eau n'a pas été rechargée de nocivité ? Depuis combien de temps nous avons usé de sa lumière ? Depuis combien de temps notre village vit avec et non pas grâce à elle ? Ces 80 ans nous ont servi à écouter notre environnement. Et cette nuit, il nous dit que nous pouvons enfin nous séparer avec un immense respect du passé qui nous a menés ici. Alors encore une fois, écoutons-le. Nous pouvons vivre sans elle. Rendons-lui juste un dernier hommage à la hauteur de ce qu'elle nous a donné. Car nul n'ignore que sans elle, ici, il n'aurait été que mort. Ce seul discours ne suffit pas à mettre l'unanimité dans la salle. Mais dans la soirée, à force de juste argumentation et d'écoute, c'est finalement cette vision qui l'emporta dans toute la salle. Ce dernier hommage fut somptueux et marqué de tous les plaisirs sous un ciel étoilé sans nuages. Puis, pour finir de tourner cette page, elle fut désassemblée petit à petit pour resservir par-ci par-là. Tandis que lorsque les trois doyens racontent l'histoire d'elle, ils peuvent montrer l'un de ses engrenages, la seule pièce restée intacte après l'accident. Si certains disent que la mécanique a sa mémoire, cet engrenage alimente la mémoire villageoise en se souvenant de l'éolienne dont il a fait partie.
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1: Bonjour à toutes et à tous, bienvenue dans Ciné Ciné, la rubrique qui vous présente le film qui vous est proposé à la salle Léon Bénardeau de Ciné Le Guillaume. Et cette semaine, le film qui est en projection, c'est Plus fort que moi. C'est un biopic dramatique d'1h01 réalisé par Kirk Jones avec Robert Aramayo, Shirley Henderson et Maxine Peake. Dans les années 1980, John Davidson grandit avec le syndrome de Gilles de la Tourette, une pathologie encore largement méconnue. Entre incompréhension, stigmatisation et détermination, son parcours d'abord semé d'embûches se transforme en combat pour être reconnu tel qu'il est, au-delà des préjugés. On écoute tout de suite la bande-annonce.
2: Je jure devant Dieu Tout-Puissant
3: de dire toute la vérité.
2: De dire toute la vérité. Gros connard ! Hey ! Hitler !
4: Chut, John.
5: C'est comme s'il y avait une impulsion dans mon cerveau qui me fait dire des trucs que je devrais pas. Ça s'appelle syndrome de Gilles de la Tourette.
4: Entre, mon grand. Je m'appelle Dottie.
2: Tu veux crever d'un cancer ?
5: Excusez-moi. Désolé, tout le monde.
4: Des excuses, on n'en veut pas ici.
5: C'était un tic ?
6: Bah oui, à ton avis.
5: Et ça, c'est moi qui fais le con.
4: Quand t'es occupé, tu vas beaucoup mieux. Ce serait bien que t'aies un boulot.
5: Je t'aurais jamais pris.
7: On a besoin de 200 chaises pour un spectacle pour enfants. Mmh. Ou une représentation scolaire.
5: Je suis pédophile. Désolé, c'était un tic.
2: Excuse-moi, mon pote, je suis désolé.
8: J'en ai marre de tout ça.
4: Ils ont décidé d'aller en justice.
7: Le problème, c'est que nous, on n'en connaît pas grand-chose. Et là, tu pourras les éduquer.
9: Ce syndrome n'est pas reconnu par les autorités médicales.
7: Je veux qu'on me dise qui simulerait cette maladie.
2: Hé, moi ! J'emmerde ta reine !
1: Projection le vendredi 19 juin à 20h30 et le dimanche 21 juin à 18h. Je vous rappelle que ce film vous est proposé par Ciné Culture et Ciné en Bulle pour un tarif unique de 5€ avec une carte de fidélité gratuite qui vous permet de bénéficier d'une place au bout de 10 entrées. Ce ciné-ciné se termine et je vous dis à la semaine prochaine.
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1: Bonjour à toutes et à tous, nous sommes en compagnie de monsieur Péan Jean-Yves, bonjour.
2: Bonjour.
1: Alors vous êtes vice-président de l'association MHM Montaigu, est-ce que vous pouvez nous présenter rapidement, si on commence à la connaître, votre association?
2: Oui, tout à fait, donc MHM Montaigu, déjà ça veut dire Montée historique du Montaigu. Le Montaigu, c'est une course de côte moto, non chronométré, donc le parcours ça démarre de Baie et ça monte à la chapelle du Montaigu, 4,2 km. Donc ça fait 20 ans qu'on réorganise cet événement, donc en version historique non chronométrée pour des motos des années 80.
1: D'accord, uniquement des motos des années 80, ça va de 80 à combien ça peut aller?
2: Alors, ça va de plutôt un petit peu avant, des années 70 jusqu'à 87 maximum.
1: D'accord.
2: Pour pouvoir y participer.
1: D'accord, super. Donc là, vous m'avez dit c'est la 20e édition, c'est ça?
2: C'est la 20e édition, oui, tout à fait.
1: Combien de personnes dans votre association pour gérer tout cet événement?
2: Alors, dans le bureau, on est une douzaine et sur l'événement, on est à peu près 80, quoi.
1: D'accord, très bien. Donc là, on l'a dit, ça va avoir lieu le 28 juin, donc la 20e montée, et c'est à Baie-en-Bers, hein, voilà, donc en Mayenne. Hein. Donc il va se passer beaucoup de choses encore cette journée, comme d'habitude, j'ai envie de dire. Est-ce qu'on peut détailler un peu le déroulement de cette journée?
2: Tout à fait. Donc déjà, ça va démarrer le samedi pour nous, les bénévoles de l'association. Donc la mise en place de la piste. Hein, donc il faut sécuriser, mettre les stylets, les pneus, les ballots de paille et toute la sécurité, les barrières, autres.
1: Bien sûr, c'est du travail.
2: Oui, ça c'est pas mal de travail. Oui, et surtout qu'il risque de faire chaud.
1: Oui.
2: Et ensuite. Le samedi après-midi, on a les contrôles techniques des motos.
1: D'accord.
2: On vérifie principalement la sécurité, les freins, les pneus, les tâches générales des motos pour s'assurer qu'elles sont bien en état de rouler. Le samedi soir, on organise un apéro convivial avec tous les pilotes et les accompagnants. Donc on a une petite particularité pour ce moment convivial. On invite les gens qui viennent à nous amener une petite spécialité de leur région, puisque il y a des gens qui viennent un peu partout en France, quoi.
1: Oui, c'est ça, c'est ce que j'allais vous demander. Si ça venait un peu de partout, les amoureux, forcément, hein, des anciennes motos, ils doivent venir d'un peu partout en France, hein, pas seulement de Mayenne et de Sarthe.
2: Oui, oui, principalement du Grand Ouest, maintenant. Après, on a, par exemple, des pilotes qui viennent de Lyon, il y en a qui viennent de Royan, il y a des gens qui font des bornes pour venir rouler quand même.
1: Ben oui. Et après, il y a pas mal de départs, hein, c'est ça, hein, dans la journée du dimanche.
2: Alors oui, dans la journée donc, du 28, hein, du dimanche, ça démarre vers 8h30 le matin. Il y a deux séries, puisqu'on est quand même 90 motos et 5 sidecars. Donc les motos partent une par une toutes les 30 secondes à peu près. Donc en général, on fait deux montées le matin et deux à trois suivant le déroulement de la journée l'après-midi. Quoi.
1: Donc là, ça va de, je vois, de 8h45 à 16h, quoi. C'est ça?
2: C'est ça, à peu près, ouais.
1: Je vois qu'il y a une parade auto classique aussi vers 11h45, c'est bien ça?
2: Tout à fait, oui. On a mis en place cette parade depuis 2 ans maintenant. La même chose que pour les motos, à savoir que c'est des voitures classiques, donc plutôt pareil, hein, des années 60, 80, 90. Et là, c'est sous format parade, hein, c'est-à-dire que les voitures partent toutes en groupe, gentiment, pour faire la parade sur toute la montée de la côte.
1: D'accord, donc on le rappelle, la course est gratuite, hein, pour le public, hein, c'est ça?
2: Oui.
1: Et puis là... Là, les inscriptions sont closes, hein, pour les pilotes. C'est avant le 3 juin.
2: Oui, les inscriptions sont closes pour les pilotes. Et donc, cette année, pour la 20e, On a un pilote de légende qui va venir rouler avec nous. C'est monsieur Jean-Claude Chemarin qui a été champion du monde d'endurance.
1: Super.
2: 1982, qui a gagné 4 bols d'or, qui a gagné 3 fois les 24 heures du Mans.
1: Ah oui.
2: Donc oui, c'est une pointure de moto, des événements classiques en France, quoi.
1: D'accord. Donc je vois qu'il y a un programme qui sera mis en vente pour 2 euros, voilà, pour récupérer un petit peu d'argent aussi, hein, en
2: oui,
1: plus.
2: Oui, parce que effectivement, comme... c'est un événement gratuit, il faut bien qu'on récupère un petit peu de tout pour faire tourner la boutique, hein, comme on dit.
1: Évidemment, oui. Et il y aura aussi des food trucks, hein, pour se restaurer tout au long de la journée.
2: Oui, voilà, ouais, il y a des food trucks pour se restaurer sur place, avec une buvette, bien évidemment.
1: Voilà,
2: il y a des petites boutiques, on vend des goodies, on vend des cookers, on vend des affiches, on vend des casquettes.
1: C'est bien, ça fait des souvenirs pour ces deux belles journées, pour les gens qui viennent. Combien de personnes vous avez eu l'année dernière? Après, ça peut varier, évidemment, selon le temps, bien sûr, selon...
2: Alors, l'année dernière, c'était sensiblement identique, hein, voilà, on est à 85, je crois. Donc là, je crois même qu'il y a un peu plus de participants que l'année dernière.
1: Moi, je parlais du public, en fait.
2: Du public, ah, alors là, c'est un peu compliqué.
1: C'est allé...
2: On n'a pas de billetterie, je dirais forcément plusieurs centaines, peut-être un millier de personnes, je ne sais pas exactement.
1: D'accord, oui, il y a du monde en tout cas.

0: plus que quelqu'un.
1: D'accord, ouais, c'est super en tout cas de pouvoir réaliser ça. J'ai vu sur votre page un moment où vous cherchiez justement des gens, je crois pour la sécurité, est-ce que vous avez donc le

0: Bah, écoutez, on vous souhaite qu'il y ait beaucoup de monde, évidemment. Bon, d'ici là, le temps se sera peut-être calmé un peu. Il fera peut-être un peu moins chaud quand même que ce week-end. On espère qu'il y ait beaucoup de monde, bien sûr, pour ce super événement. Bravo à vous d'organiser ça chaque année. Hein. Donc la montée historique du Montaigu, c'est l'association MHM. Donc on peut vous suivre sur votre page Facebook, hein, toutes les infos, toutes vos coordonnées, s'il y a des gens qui veulent vous rejoindre après, on ne sait jamais en tant que bénévole. On le rappelle, hein, c'est le 27 et 28 juin. Mais le 28 juin, c'est surtout pour le public. Hein, le 27, c'est, ouais, c'est la préparation.
1: Oui, le 27, c'est la préparation. Voilà, et les

0: encore de CL2 faire connaître le même nommé dans la route.
1: D'accord, très bien. Donc, je rappelle le site www.montaigu.ovh. Voilà, vous pouvez retrouver aussi voilà, le site internet avec toutes les infos. Merci beaucoup, monsieur Payan, d'avoir répondu à nos questions, hein, vice-président de l'association. MHM. Et puis, on vous souhaite bien sûr beaucoup de monde encore cette année, que ça se poursuive.

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3: Au moment de la fête de fin d'année, vient l'heure des restitutions des projets d'éducation artistique et culturelle. Tous les élèves sur la scène ont bien fait signer à leurs parents le formulaire pour le droit à l'image et il est possible qu'au cours de tout le parcours, la question du consentement ne se soit alors posée qu'au moment de pouvoir être prise en photo ou filmée pour paraître notamment sur les supports de valorisation des actions menées auprès des partenaires. Si on les met au pluriel, les questions du consentement mériteraient sans doute mieux que d'en rester au niveau du formulaire que les professionnels de la culture font signer pour pouvoir exploiter leur image à celles et ceux qui les elles nomment les bénéficiaires sans d'ailleurs leur avoir demandé leur avis. Pour explorer différents enjeux du consentement dans la médiation musicale et tenter de les articuler, Métaclassique est installée à la Bibliothèque publique d'information pour accueillir Margot Lallier, qui est directrice du pôle action culturelle du Centre de musique baroque de Versailles, Simon Bernard, qui est chef du pôle médiation et développement à la Maison de la musique contemporaine, et Thomas Corlin, qui est journaliste à la revue Mouvement et qui s'est vivement interrogé sur les situations critiques générées par un certain nombre de dispositifs participatifs. Et parce que les débats sociétaux se portent sans doute mieux quand ils entretiennent quelques contiguïtés avec les questions poétiques, il y aura une surprise poétique autour de la

0: Extrait d'un concert en plein air, une restitution de fin d'année donnée en juin 2025 dans le cadre du festival Chant Libre au Parc Dumont à Aulnay-sous-Bois avec l'ensemble Sequenza 9-3 et le Créa d'Aulnay-sous-Bois dans Péra Péra, une danse grecque arrangée pour l'occasion par Alexandros Markeas. Bonjour Margot Lallier.
1: Bonjour.
0: Quand on parle des problèmes de consentement, on a tout de suite une espèce d'association d'idées. On pense lutte contre les VHSS, donc les violences et harcèlement sexistes et sexuels. Alors que la question du consentement les dépasse, enfin, n'est pas que à cet endroit-là.
1: Vous posez une question extrêmement complexe pour démarrer ces échanges, et tant mieux. Effectivement, la question du consentement aujourd'hui, elle est immédiatement associée, et c'est bien normal, à la question des violences sexistes et sexuelles. La question du consentement, c'est aussi une question de rapport symbolique, de domination, de ce qu'on appellerait globalement les violences symboliques. Et à cet endroit-là, si ici ce matin nous parlons d'éducation artistique et culturelle, il s'agit également de parler de la question de la domination adulte, c'est-à-dire un peu sur le modèle que vous énonciez en préambule sur le droit à l'image. C'est effectivement le seul endroit formel aujourd'hui où le consentement de l'enfant ou du bénéficiaire, de l'usager, où on pourra aussi parler de vocabulaire, mais où il est interrogé. Et donc je ne dirais pas que le consentement autour de la question des violences sexistes et sexuelles cache le reste, mais par contre il invite à s'interroger sur les différentes formes de consentement qui sont liées à la relation entre deux personnes, quel que soit leur lien hiérarchique, symbolique ou non. Et donc effectivement il y a la question du consentement du corps, le consentement de la présence, et il y a des métiers dans lesquels c'est évident. Aujourd'hui en pédagogie, quand on apprend notamment dans les pôles d'enseignement supérieur ou dans les formations ou diplômes d'État pour les enseignants artistiques, on leur apprend la question du consentement du corps. Quand on dit aux professeurs, futurs professeurs de chant, on demande avant de toucher. Voilà, donc la question du consentement, elle est partout et elle est évidemment dans les relations de l'éducation artistique et culturelle.
0: Parce que sinon, on touchait sans demander l'autorisation.
1: Absolument.
0: Ouais, c'est ça. Je mettais un peu un soupçon sur le mot bénéficiaire dans l'introduction de l'émission, parce que en effet, quand on dit que, par exemple, dans le cadre scolaire, les enfants sont bénéficiaires d'un dispositif d'éducation artistique et culturelle, on peut se demander qui bénéficie à quoi. Enfin.
1: En fait, derrière le mot bénéficiaire, il y a aussi, à mon avis, cette question de dette symbolique liée à la gratuité. C'est-à-dire que les élèves bénéficient d'un dispositif subventionné, donc qui leur est offert. En fait, la question de la gratuité, c'est compliqué. Hein. Dire qu'un concert est gratuit, c'est faux. Un concert, c'est jamais gratuit. Il peut être offert au public, par contre. Mmh. Et donc là, on a cette question de offert aux élèves pour leur plus grand bien, pour le bien commun quasiment. Enfin, on en vient à ce type de discours aujourd'hui, hein, qui est aussi une question autour de la transmission d'une culture dominante, subventionnée, légale, légitime, etc. Et donc là où je veux en venir, c'est que cette dette symbolique, elle crée déjà à cet endroit-là une dissymétrie dans la relation.
0: Quand vous concevez alors des dispositifs dans le cadre du pôle action culturelle du Centre de musique baroque de Versailles, ça veut dire que vous réfléchissez précisément à des dispositifs qui n'appuient pas trop sur la dette symbolique, qui ne supposent pas l'adhésion implicite des enfants à ce qui va se dérouler ?
1: Absolument, c'est un exercice fin, difficile et permanent de s'interroger sur qui impose quoi à qui participe à quoi. On l'a dit là, vous l'avez rappelé sur la question des projets participatifs, et donc notamment autour d'un projet dans la ville de Maurepas au collège Louis Pergaud, qui est un collège de quartier politique de ville dans lequel on intervient depuis plusieurs années. On a mené une expérimentation pédagogique avec ce qu'on appelle nous la section baroque, qui est une classe artistique inclusive qui a pour particularité d'accueillir des élèves qui sont dans des parcours scolaires classiques ou non classiques, à entendre ici des élèves en enseignement adapté ou en dispositif ULIS, qui sont des élèves en situation de handicap, et avec lesquels on a construit un guide d'accueil dans cette section. Alors ils sont là pour le coup parce qu'ils le souhaitent, hein. C'est un dispositif qu'on intègre sur le volontariat, donc ça biaise peut-être un petit peu les questions qu'on va aborder, mais eux l'ont appelé l'esprit baroque. Et dans l'esprit baroque, il y a cette question de les élèves, le groupe élève, le groupe classe décide de l'heure de la récréation, par exemple. Mmh. C'est eux qui décident du moment de la pause. Ils ont le choix de tutoyer leurs enseignants. C'est un espace qui a été autorisé par l'établissement d'essayer justement de gommer ces questions de domination et de relations descendantes. Et puis, ils ont une liberté totale ou quasiment totale sur la programmation de leurs activités. Sous forme d'ateliers, de théâtre, de danse, de chant, d'art plastique, de cinéma, de tout ce qu'ils pourraient avoir envie de découvrir pour aller vers un moment de création collective en fin d'année. Ils font eux-mêmes les repérages dans le théâtre, décident des espaces qui vont être exploités, de la forme que va prendre le spectacle, et c'est un endroit d'expérimentation qui apporte à toutes et tous. En fait, je crois qu'un dispositif d'éducation artistique et culturelle réussi déplace tout le monde. On a beaucoup d'attentes sur l'impact que l'éducation artistique et culturelle a sur les élèves. On nous interroge beaucoup sur ces questions d'impact, de trajectoire, etc. Alors qu'en fait, je crois que c'est tout le monde que ça déplace, et au CMBV particulièrement, ça a profondément changé nos manières de faire comme opérateurs culturels et pas uniquement à l'endroit de l'action culturelle.
0: Oui, parce qu'il y a aussi la question de quels idéaux sociétaux le médiateur ou la médiatrice consent précisément à participer. Simon Bernard, bonjour.
2: Bonjour.
0: La MMC, donc la Maison de la Musique Contemporaine, accompagne les ensembles musicaux dans la rédaction des projets. Il y a une attention spécifique portée aux mots là, qu'on a véhiculés depuis tout à l'heure, bénéficiaires, volontariat.
3: Alors, oui, et progressivement et de plus en plus, même si c'est quelque chose qui n'est absolument pas intégré dans le logiciel artistique et des structures artistiques. C'est vraiment une mutation qui est en train de se faire, qui est difficile à intégrer. Ça fait partie de l'ensemble des sensibilisations qu'on porte vis-à-vis des enjeux de société, l'écologie, les questions de parité, de mixité, de diversité. Ça fait partie pour nous d'une vraie mission de service public de sensibiliser, d'accompagner les porteurs de projets, les structures artistiques sur ces questions-là. Après, en termes de vocabulaire, on va pas parler de bénéficiaires. Enfin, c'est une vraie question, en fait. Le terme qu'on voit employer pour désigner les personnes auxquelles on va s'adresser. Donc, dans une logique très droit culturaliste, nous, on va privilégier le terme de personne.
0: Que de public.
3: Que de public, puisque dans l'usage courant, c'est le terme de public singulier ou pluriel qui est employé. Et l'idée, c'est aussi de faire comprendre ce qu'il y a derrière cette notion de personne.
0: Alors, peut-être qu'est-ce qu'il faut déplier ce que vous entendez par droit culturaliste ? C'est-à-dire que vous avez tendance à penser que les droits culturels seraient donc une sorte d'alternative d'approche de ces questions-là à l'héritage du paradigme de la démocratisation culturelle.
3: Oui. Je ne vais pas forcément rentrer dans un grand descriptif des droits culturels, mais pour nous, c'est vraiment un renversement de la pensée de la place des acteurs culturels vis-à-vis, on va dire, de la population de manière générale. On ne va plus être dans une forme descendante ou d'ouverture à quelque forme artistique que ce soit. Et ce n'est pas uniquement une question, on va dire, de culture légitime, c'est-à-dire que n'importe quelle pratique de AC qui inclut que ça soit de la musique baroque, de la musique contemporaine, même aux esthétiques de musiques actuelles, se pose déjà dans une démarche de démocratisation. Je prends un exemple qui a été donné au colloque qui a eu lieu sur la médiation culturelle au mois de janvier, d'action au sein d'une SMAC, d'ateliers de rap au sein d'une maison de retraite, par exemple. Donc là, c'est une forme de démocratisation, d'une forme de pratique vis-à-vis d'un public ou d'une population qui n'y est pas habitué, dans une volonté de légitimation de cette pratique vis-à-vis de ce public-là. J'utilise à dessein ces termes, puisque ce sont ceux qui sont utilisés dans ce contexte. Donc effectivement, l'idée, c'est de renverser cette notion et de se dire que les acteurs culturels n'ont pas plus de poids ni de légitimité que les personnes auxquelles on va s'adresser. C'est-à-dire que tout le monde participe de la culture à son endroit à partir de ses propres pratiques culturelles. Et c'est vraiment difficile parce que ça demande pas seulement un changement de position, mais une vraie déconstruction de nos propres postures, en fait, de légitimité d'acteurs culturels, et encore plus quand on est dans les esthétiques classiques, subventionnées, musique contemporaine, baroque, etc.
0: Est-ce qu'on peut poser la question de consentir ou non à une musique? Parce que tout l'intérêt de faire de la médiation musicale, c'est précisément d'amener vers des musiques auxquelles potentiellement on ne consent pas tout de suite ou encore ou facilement.
3: Il y a la question, enfin, en préparant cette émission, je vous avais donné cette métaphore culinaire. Quand on aborde une culture gastronomique qui nous est inconnue, Soit on le fait seul et donc on est dans une découverte complètement autodidacte avec ce que ça peut avoir de heurts, de révélations, d'épiphanies ou de chocs. Et on peut aussi avoir la forme initiée avec quelqu'un qui a plus ou moins d'expérience de cette culture culinaire et qui va ou pas vous orienter vis-à-vis de l'appréciation, donc soit en vous influençant sur voilà, des préventions qu'elle peut avoir sur le côté épicé, doux, suave de cette nourriture, ou au contraire vous laisser faire cette propre expérience, mais essayer de vous accompagner dans l'expression et l'intégration des émotions, des sensations que vous allez avoir. Et donc nous, on est plutôt dans ce glissement entre la prévention, ce qui est quand même la démarche habituelle, surtout quand on parle de musique contemporaine. Attention, c'est bizarre. Attention, ça fait peur. Attention, c'est déstabilisant, parce qu'on sait aussi que ce sont les réactions qu'on a de manière usuelle encore vis-à-vis de ces esthétiques. Et à l'inverse, c'est laisser la personne faire sa propre expérience avec parfois la déstabilisation que ça induit. Dire, pourquoi cela te fait ça ? Qu'est-ce que ça te fait exactement ?
0: Voici l'extrait d'un tube de la démocratisation de la musique classique qui est censé faire peur.

0: Le moment de la confrontation du loup et des chasseurs dans Pierre et le loup de Prokofiev, est-ce qu'on peut attendre des enfants qu'ils consentent à avoir peur avant le spectacle? Parce que là, on a le cas d'un moment qui voudrait donner envie d'aimer se faire peur. Enfin,
1: je dirais qu'il faut... Pour moi, l'important, ce n'est pas d'influencer dans un sens ou un autre, mais de laisser aussi la personne ressentir les choses telles qu'elle va les ressentir et de la laisser les exprimer de la manière dont elle va ou pas les exprimer. Et où elle veut ou pas les exprimer. C'est là où on arrive peut-être à la question du consentement. Et donc notre endroit, mais encore une fois, c'est un vrai travail puisqu'on n'est pas habitué, puisqu'on n'est pas formé à faire ce travail-là de presque psychologique, hein, d'écoute simplement. C'est-à-dire qu'on est plus dans l'incitation à l'écoute, mais nous, en fait, quelle est notre posture d'écoute vis-à-vis des ressentis des autres?
0: En mai 68, il y avait l'atelier populaire ex-école des Beaux-Arts qui avait fait ce slogan « Je participe, tu participes, il participe, nous participons, vous participez, il profite ». Il y a toujours cette asymétrie, Margot Lallier, quand on parle participation entre qui participe et qui profite.
2: La première question qui me vient, c'est qui sont ils profitent, et je peux l'entendre de deux manières différentes, c'est-à-dire à la fois profiter de l'instant et de ce qui est en train de se passer dans la découverte d'une œuvre ou d'un objet culturel quel qu'il soit d'ailleurs, hein, puisqu'ici on parle médiation de la musique, mais en réalité tous les champs de la culture sont concernés par cette question de la médiation et bien sûr de la question du consentement. Donc il y a profiter de ce qui est en train de se passer, ou pas d'ailleurs, puisque sur la question du consentement, et notamment dans les publics scolaires qu'on aborde ce matin, le fait d'être présent suffit-il à dire qu'on a consenti ? Le groupe classe est un groupe captif, comme on dit, hein, dans le jargon du métier, les groupes captifs et non captifs, c'est-à-dire est-ce qu'on a pris un billet pour venir ou est-ce qu'on nous a inscrit parce qu'on est un groupe.
0: On ne consent pas la même chose.
2: Et on ne consent pas la même chose. Et puis il y a la question du consentement dans la durée, c'est-à-dire qu'on peut être d'accord au départ et puis ne plus être d'accord ni pour être là, ni pour profiter de ce qui est en train de se passer. En fait, il y a profiter de quoi et à quel moment et sur ce que disait à l'instant Simon Bernard sur la question des émotions dans le champ lyrique, c'est toujours très étonnant parce que souvent la première réaction c'est le rire. Mais pas le rire qui moque, c'est le rire de voir le corps se déformer comme les corps des sportifs. Madame, comment ça se fait que vous chantez si fort sans micro? La gêne aussi, quelque chose qui parle de la pudeur et qui peut remettre en question ce consentement qui est accordé a priori et qui pourrait se réinterroger a posteriori. Et donc ça pose aussi toutes les questions techniques de comment est-ce que le médiateur, la médiatrice organise ce moment de médiation pour que ce refus, s'il arrive, puisse être entendu, accepté, organisé techniquement aussi. On ne peut pas sortir un élève d'une classe si facilement que ça.
0: Qu'il y ait aussi une logistique du refus, quoi. Enfin,
2: ouais. Voilà, c'est ça. C'est-à-dire que pour profiter, voilà, c'est là où je veux en venir, merci. Pour profiter, il faut une certaine logistique du refus et du moment qui n'est pas toujours possible et qui doit se réfléchir. Et puis, il profite, dans ce slogan, je l'entends aussi, qui profite du crime.
0: Oui, c'est ça.
2: Vous voyez un peu ce que je veux dire, c'est-à-dire à l'endroit politique aussi.
0: À qui ça profite vraiment, tout ça.
2: Voilà, à qui profite le crime, exactement. Ouais. Et donc, tout de suite, ça m'emmène sur la question de la récupération du message. C'est-à-dire la médiation comme outil institutionnel de légitimation d'un projet culturel ou d'une institution. Et donc, à quel point... les politiques culturelles et les directions culturelles profitent de ces dispositifs pour en faire un message institutionnel qui parfois manque à mon avis de sincérité et qui se voit le plus quand les seuls indices de démocratie, de droit culturel se situent à l'endroit de la médiation et nulle part ailleurs dans l'établissement par
0: et
2: exemple.
0: Et sur des critères souvent quantitatifs.
2: Et absolument sur des critères quantitatifs d'impact, etc.
0: Bonjour Thomas Corlin.
3: Bonjour.
0: Vous écrivez dans la revue Mouvement et vous avez écrit dans la revue Mouvement en 2020 un article qui s'intitule « À la merci de l'artiste » qui est un article très fouillé qui portait un regard critiques sur les situations où la participation du public dans certaines propositions théâtrales, bah, précisément, joue avec la ligne rouge.
3: Alors effectivement, d'abord, j'aimerais bien rebondir sur, avant qu'on rentre dans les dispositifs artistiques eux-mêmes, parce qu'il y a beaucoup de choses qui sont dites là. Je vois qu'on s'interroge tous ici sur des questions de posture depuis l'endroit de l'institution culturelle et qui se rattachent à plusieurs choses. Et alors là, je décalerai sur un autre article que j'avais écrit qui était sur la question de, justement, des médiations culturelles, notamment après les résultats des élections, après chaque résultat d'élection, en général, quand les votes penchent trop vers le RN, en général, on se tourne vers les milieux culturels et puis on leur dit, qu'est-ce que vous foutez, en fait, dans les zones rurales, par exemple, où ça a beaucoup voté RN. Et j'ai régulièrement discuté avec des programmateurs dans ces lieux-là qui s'interrogent beaucoup aussi sur cette posture. Donc là, j'élargis à la question musicale, mais aussi à la question théâtrale, à tous les lieux culturels. Et il y en a beaucoup qui se demandent, il y a le concept bourdieusien de la culture légitime, en fait. Qu'est-ce que ça veut dire d'amener à des publics qui, soi-disant, n'auraient pas quelque chose? Donc déjà, ça part avec des roues carrées. Quand on se présente auprès d'un public, et pas seulement adolescent, pas seulement scolaire, on rentre aussi sur les adultes. Enfin, ce qu'on appelle on a beaucoup de termes, des publics éloignés, comme on dit. Donc déjà, là, il y a un souci. Il faut aussi se rappeler que dans l'historique des médiations culturelles, qui part d'une très bonne intention, et on le sait très bien, c'est depuis les années Jack Lang, etc. Il y a eu un certain nombre de dérives, par exemple, on sait qu'il y a des associations culturelles qui en avaient ras-le-bol de voir débarquer des théâtres, etc., en train de leur dire, grosso modo, remplissez nos salles, en fait. C'était aussi ça le problème. Mais la question de arriver vers des gens et présupposer, en fait, qu'ils n'ont pas quelque chose, tout le monde a des pratiques culturelles, quelles qu'elles soient, surtout aujourd'hui, je veux dire, avec réseaux sociaux, etc., tout le monde écoute de la musique. Et on y reviendra peut-être, d'ailleurs, parfois, ces publics soi-disant éloignés ont accès à des choses extrêmement qualitatives par leur propre canaux, etc. Bon, on y reviendra peut-être, mais aussi, je veux bien aussi signaler un très bon ouvrage de Marjorie Glas, qui a parlé justement de comment est-ce que l'art se sépare du peuple. Et elle remonte un petit peu, bon, alors évidemment, c'est sujet à débat, mais elle remonte en fait à l'histoire des maisons de la culture des années 60, en fait, au début de l'époque Malraux. Et après, il y a eu une séparation quand il y a eu une professionnalisation de l'ingénierie culturelle dans les années 70, et puis après, avec les années Jack Lang, où en fait, il y a eu c'était plus finalement le politique en soi qui importait dans les programmations, mais l'artistique. Et là, il y a commencé à avoir une sorte de séparation qui nécessitait d'avoir une médiation culturelle. Comment est-ce qu'on a créé la médiation culturelle? Comment ce besoin-là s'est créé? Et pour elle, pour Marjorie Glas, qui est sociologue, elle pense qu'il y a aussi un petit peu un indice de ce côté-là. Alors après, sur la question des dispositifs participatifs, en fait, l'article que j'avais fait en 2020 était là-dessus. Alors, il y a beaucoup de choses à dire, puisque là, on rentre à l'intérieur d'une proposition artistique, et il y a beaucoup de choses... Alors, je ne sais pas si on va donner des exemples.
0: On peut,
3: David,
0: bien sûr,
3: vous voulez. Je sais pas par lesquels commencer, en fait. Déjà, il faudrait peut-être un petit peu que tout le monde se dise, est-ce que tout le monde se représente à peu près ce que c'est, parce que là, on bascule dans les arts vivants, donc dans des formes performatives. Est-ce que tout le monde a à peu près une idée de ce que c'est que, en fait, des formes performatives?
0: Qui questionne un peu la norme sociale à l'œuvre dans
3: l'art. Alors, il y a ça, mais surtout dans ce que ça implique. C'est-à-dire, véritablement, la participation du public, c'est un certain sous-genre si je puis m'exprimer ainsi, des arts vivants. Ça existe depuis les années 60, quand on a commencé à décider de faire participer le public comme ça. Ça peut être dans la rue, ou bien ça peut être au sein d'un dispositif théâtral dans une salle, ou ce genre de choses. Donc après, on a des choses qui sont ça peut être tout à fait inoffensif, comme par exemple, demander aux gens de faire des trucs tout à fait inoffensifs, enfin au public de faire des choses tout à fait inoffensives, jusqu'à des dispositifs, on va dire, plus confrontational, comme on dirait en anglais.
0: Prenez des exemples, je sens que vous avez besoin.
3: Je pense que si vraiment on va dans les exemples les plus brutaux, bien sûr, on peut penser à Orlan ou bien à d'autres artistes, à Valie Export, qui était cette autrichienne, qui en fait faisait toucher sa poitrine à des mecs dans la rue, ou ce genre de choses. Bon, là, on est vraiment dans le violent. Voilà. On va plutôt basculer donc aujourd'hui à des tonnes de pratiques. Donc il va y avoir des choses qui sont très... évidemment, j'ai pas d'exemple inoffensif pour le moment, mais on est plus dans l'esthétique du soin, par exemple. Ça va être des repas collectifs ou bien des choses très... très délicate. Voilà, par exemple, là, récemment, j'éditais une critique. Il y a une artiste israélienne qui fait participer le public pour tenir des fils et justement faire dépendre, en fait, sa danse elle-même de la façon dont le public va tenir les films. Après, il y a des choses qui sont beaucoup plus critiques. Je vais parler d'un exemple que je mentionnais d'ailleurs dans cet article. D'ailleurs, c'est un musicien de musique expérimentale qui s'appelle Matine, qui fait des très bonnes choses en noise. Et il est parti, c'était pendant la documentation. C'était en 2016. Je pense que c'est vraiment un des exemples les plus hardcore que je puisse amener. En fait, ça s'appelle social dissonance sociale. Donc déjà, on comprend un petit peu où est-ce qu'ils vont venir. On met les gens dans une salle. En fait, ils sont filmés en direct, c'est retransmis en ligne. On n'explique pas vraiment aux gens ce qu'ils vont faire. Alors on voit qu'il y a des pupitres et on leur dit juste, bon, ben, si vous voulez sortir, vous pouvez sortir. Des performeurs arrivent qui sont plus ou moins des animateurs, mais ils ne sont pas vraiment des animateurs non plus. Ils se mettent à faire des choses sans donner aucune directive. Et ils font des choses très banales. Hein. Par exemple, ils enlèvent leurs chaussures ou bien ils vont faire un geste ou un truc comme ça. Et en fait, ils se rendent compte que par un réflexe pavlovien, le public va se mettre à faire les mêmes choses en fait. Et donc, bon, il y a nécessairement un élément d'un piège, hein, j'ai réussi à lui faire dire. Donc là, c'était la Documenta qui était à Athènes cette année, mais il y avait eu aussi un volet en Allemagne, à Kassel. Et en fait, les gens, au bout d'un moment, se sont mis à faire des trucs de plus en plus hardcore, c'est-à-dire que quand les performeurs se mettaient, par exemple, à cracher par terre, des gens allaient le refaire, et il y a eu une séance, et d'ailleurs, j'y étais, en fait, pourtant, il y en a eu des centaines, où il y a un des performeurs qui a fait un salut nazi, ben, il y a des gens qui ont fait des saluts nazis. Et à la fin, donc les 10
0: années. C'est un peu un effet Milgram, en fait.
3: C'est d'ailleurs, totalement un test de Milgram, qui était ce fameux test à l'époque, où en fait, on voulait voir un petit peu la docilité du public quand tu avais une sorte de on va dire de corps d'autorité qui proposait de se livrer à une expérience. Et puis voilà, parce qu'il y a toujours ce cadre de l'expérience aussi. Et en fait, à la fin, enfin moi je me souviens que donc sur les 10 dernières minutes, les performeurs disaient tout simplement, s'adresser au public en disant pourquoi vous avez fait ça, ce qui est hyper violent. Voilà.
0: Là, on est dans l'expérimentation sociale.
3: On est complètement dans l'expérimentation psychosociale.
0: On prétend donner une leçon au public en testant son propre comportement. Il y a quelque chose comme ça.
3: Alors, la manière dont Matine, donc cet artiste basque, espagnol basque, enfin en tout cas la façon dont il justifiait le projet, et d'ailleurs lui-même disait qu'il savait pas jusqu'où ça pouvait l'amener. C'était qu'il voulait savoir comment est-ce que, évidemment, hein, tu vois, il expliquait que c'était pas un feel good show. Enfin. C'est un petit peu comme l'ouvrage de Joël Chapoutot, Joachim Chapoutot, je sais plus comment il s'appelle. C'est
1: Johan Chapoutot.
3: Ouais, Johan Chapoutot qui disait c'est libre d'obéir en fait. Voilà, c'était un petit peu c'est une démonstration par une forme de violence de la soumission. Mais pour lui en fait, il considérait que c'est comment est-ce qu'on peut jouer, donc social dissonance pour lui, c'est comment est-ce qu'on peut jouer d'un public comme d'un instrument. Il le justifiait comme ça, c'est-à-dire vraiment je disais un performeur. Alors bien évidemment, il y a ce côté de comment est-ce qu'on joue, c'est-à-dire se jouer. Donc il y a une situation d'autorité, il y a une situation de tout. Mais après, est-ce que des gens partaient ? Il y a des gens qui sont partis, mais peu. Et en Allemagne, il y a des gens qui ont pété le matériel. Il y a très peu de matériel, la salle est vide.
0: Ouais. Voilà. Mais ça interroge aussi ce que vous appelez une espèce de montée de la tendance expérientielle. Alors il y a quelque chose de très cocasse, c'est que dans le numéro de Mouvement, vous avez publié ce texte. En face de la deuxième page de votre article, il y a une pub pour L'expression du tigre face au moucheron, qui est une création de la compagnie Risette, mise en scène par Daria Lippi au Nest Théâtre, donc en mars 2020, avec pour punchline, les acteurs et spectateurs sont invités à s'observer eux-mêmes dans ce théâtre devenu laboratoire scientifique.
3: Oui, j'avais trouvé ça très très drôle à l'époque. C'était pas moi qui avait la main sur la pub, mais j'ai trouvé. Enfin, je pense que c'était un hasard, ou alors peut-être qu'ils se sont fait une petite blague au service.
0: Non, mais c'est la preuve que la tendance est là.
3: La tendance est tout à fait là, et elle est. En fait, on peut la lire à plusieurs endroits. C'est aussi. Alors là, bon, c'est peut-être un sujet plus vaste. C'est peut-être qu'on s'éloigne, mais effectivement, il y a aujourd'hui, il y a une tendance à l'expérientiel dans la culture populaire. C'est-à-dire déjà, par exemple, on sait qu'Airbnb propose des expériences à leurs utilisateurs. C'est pas seulement on loue un truc, c'est par exemple on peut faire
0: L'Opéra
3: quelque chose.
0: L'Opéra Paris propose des escape games.
3: Voilà, il y a cette tendance. On a un besoin, on est accoutumé à l'interaction déjà. C'est-à-dire les gens s'ennuient s'il n'y a pas déjà, on peut pas faire quelque chose, on peut pas avoir une sorte d'un retour en fait direct avec ce qu'on peut faire.

0: stop. On n'est pas là pour. C'est pas un atelier de défoulement, quoi. Voilà.
1: On a l'impression que là, qu'on explore le bout du cadrage émotionnel du public avec ces expériences que vous nous racontez, Thomas Corlin. On va écouter une pièce qui s'appelle N34 d'Elisabeth Angot, enfin du moins un extrait qui se trouve être Superphonique 2025. Vous allez nous expliquer ce qu'il en est, Simon Bernard, et comment est-ce qu'on prépare des élèves à l'écoute d'une telle œuvre.

0: N34 s'intitule N34 pour une raison pas du tout mystérieuse quand on sait que c'est la 34e œuvre composée par Elisabeth Angot et qui a donc été choisie notamment par le comité de sélection des Superphoniques 2025. Est-ce que ce comité de sélection, donc il s'agit de choisir des œuvres qu'on va proposer à tout plein de lycéens, est-ce qu'il le fait attention ce comité à des œuvres qui ne heurtent pas trop potentiellement la sensibilité du jeune public?
1: Alors je vais parler sous le contrôle de Margot Lallier qui fait partie du comité de sélection Superphonique, donc elle pourra donner son point de vue de l'intérieur du...
0: Qui sera fait différent.
1: Voilà, du processus. Nous effectivement on a une vision qui est un petit peu plus large puisque pour recontextualiser, les Superphoniques qui s'appelaient jusqu'en 2023 le Grand Prix Lycéen des Compositeurs et un dispositif calqué on va dire sur le prix Goncourt des lycéens pour la musique contemporaine, et donc son but c'est de faire découvrir, sensibiliser, initier, slash, la musique de création aux élèves de lycée et de collège depuis voilà, quelques années. Le dispositif a 27 ans maintenant, hein, donc c'est un certain âge. Et le principe, par contre, c'est que des compositeurs et des compositrices d'aujourd'hui candidatent avec une œuvre. Un comité de sélection définit la sélection qui sera proposée aux élèves, qui ensuite, dans le cadre de leur cours de musique essentiellement, parce que ce sont des professeurs d'éducation musicale qui participent, la tâche de découvrir les œuvres, de travailler dessus et de rencontrer un ou une des compositeurs, compositrices qui participent. Donc sur la question du choix des œuvres, est-ce que on a côté Maison de la Musique Contemporaine, on n'oriente pas du tout, c'est vraiment la liberté du comité de sélection. Ce qu'on constate, c'est que en tout cas ces dernières années, il y a une volonté de proposer aux élèves des sélections qui présentent des œuvres différentes de celles auxquelles ils peuvent être habitués. Il y a vraiment une volonté de les confronter, alors peut-être que le terme est un peu fort, mais en tout cas de les mettre en présence d'œuvres de musique, de création, qui vont un petit peu gratter l'oreille, qui ne vont pas forcément les séduire et qui ne vont pas forcément les emmener vers des territoires... pour dire simple, séduisant, accessible, voilà. Même ces termes-là sont discutables parce que ça dépend de plein de paramètres.
0: Oui, parce que tout l'intérêt de la médiation musicale, c'est précisément quand même d'aller vers des répertoires qui sont de fait nécessiteux de pédagogie, qui sortent du mainstream et qui donc peuvent en effet heurter la sensibilité. Et donc,

0: que là, les questions de consentement peuvent être mises en balance avec ce que l'esthétique implique de contact avec l'altérité.
1: Peut-être pour aller, non pas en faux de ce que vient de dire Simon, mais ajouter un point de vue. Ce que je constate, moi, à l'intérieur de ce comité de sélection, auquel je participe depuis plusieurs années maintenant, c'est le soin apporté à donner à entendre aux élèves des œuvres d'une excellente qualité. C'est-à-dire que les personnes qui sont en charge de cette sélection ont bien compris, je crois, que la rencontre ne se fait des fois pas deux fois. C'est un sujet que nous, on porte beaucoup aussi au CMBV, de se dire il faut être très exigeant sur la qualité artistique quand on emmène ses œuvres auprès d'un public qui n'est pas immédiatement acquis au répertoire, parce que on n'aura peut-être pas de chance de les avoir. Ça nous est arrivé d'ailleurs au CMBV d'emmener des élèves sur un concert commenté. Ils n'ont pas aimé. On les a retrouvés plusieurs années plus tard dans d'autres endroits locaux de la ville, et ils étaient complètement en opposition avec l'idée d'aller dans le théâtre de la ville, parce que la seule chose qu'ils avaient entendue, c'était ce concert auquel on les avait amenés, et que ça leur avait pas plu du tout. J'adore raconter les échecs de médiation, parce que c'est aussi de cette façon-là qu'on est dans une sincérité et dans une réalité. Et donc je pense que sur cet endroit-là du concert commenté, on l'a pas bien préparé, ils n'ont pas consenti, on s'en est pas assuré, il y avait pas de dispositif pour en sortir, il y a pas eu de moment après pour discuter, et ça les a impactés fortement sur plusieurs années, et ça c'est important.
0: Mais si le j'aime pas devient un blocage, est-ce que c'est pas parce que la promesse implicite de la médiation a été vous allez voir, il va y avoir choc esthétique, et peut-être est-ce que au lieu d'enfermer les enfants à qui on fait écouter de la musique contemporaine dans est-ce que vous aimez ou pas, faudrait peut-être aller vers des dispositifs pluralistes où on leur fait écouter précisément des répertoires, des musiques d'esthétique qui se frottent entre elles.
2: Oui, après, le dispositif tel qu'il est, il est dédié à la musique de création qui est déjà assez variée.
0: Mais à l'intérieur même de la musique de création, il peut y avoir friction, ouais.
2: Effectivement, je prends un exemple. Cette année, on a une professeure qui participe depuis bien 10-15 ans et qui engage ses élèves sur les 3 années de lycée, donc seconde, première, terminale. Et elle nous fait en retour que ses élèves de terminale, donc ont déjà 2 années de sélection derrière, donc c'est la 3e, lui faisait la remontée que, wow, en fait, bon, cette année c'est pas très intéressant, quoi. Tout se ressemble un peu, ça ressemble à ce qu'ils ont déjà entendu les années précédentes. Et c'est aussi une difficulté du comité de sélection de se dire bon, on s'adresse à des élèves qui ont parfois, c'est leur première approche, ce que disait à l'instant Margot, la première et la seule approche de la musique de création. Et d'autres, bon, bah voilà, ils baignent dedans parce que ça fait 2 ans, 3 ans ou plus qu'ils sont dans la découverte de dispositifs. C'est difficile pour nous parce que, comme le dispositif est national, nous, on ne peut que transmettre ces sélections-là, et après, c'est aux professeurs d'accompagner avec les outils qu'on leur donne cette découverte, ce choc, et on n'a pas vraiment de prise dessus. On ne sait pas si ils font des écoutes à l'aveugle, comme c'est le cas d'ailleurs pour le comité de sélection.
0: Il ne faudrait pas en arriver à ce que les lycéens croient que Superphonique est un style musical.
2: C'est une bonne question. On n'a jamais eu cette remontée-là. Le fait est que, pour peut-être boucler sur la question de la démocratisation qu'on abordait en début d'émission, quand on parle de renouvellement des publics, voilà, faut prendre acte que ces milliers d'élèves ou dizaines, centaines de milliers d'élèves qui participent depuis 27 ans ne remplissent pas aujourd'hui les salles de concert de musique contemporaine. Voilà. Donc ça montre aussi les limites d'un dispositif comme celui-là.
0: Auquel on fait peser précisément aussi le devoir de renouveler les publics et le fait qu'on colle comme ça dans certaines institutions, dont la vôtre, d'ailleurs médiation et développement du public, est peut-être un peu curieux.
2: Oui, alors d'ailleurs, ça fait partie des discussions en cours, ouais, pour réduire l'intitulé du pôle à médiation en, ouais, tant que tel, puisque effectivement, la mission de développement des publics n'a jamais vraiment été une vraie problématique, tout simplement par le constat et la lucidité que le secteur de la musique contemporaine ne connaît pas de renouvellement des publics en dehors de, bah, c'est une certaine classe d'âge, c'est une certaine catégorie socio-professionnelle qui se renouvelle à peu près tout le temps, mais il n'y a pas de vraie ouverture vers une diversification des publics comme on peut l'avoir dans d'autres esthétiques.
0: Margot Lallier, l'ouverture, elle suppose aussi de savoir qui on est et où on est. Vous posez l'enjeu de sortir de la vision de quatre femmes blanches de 20-35 ans qui pensent des contenus pour derrière le RER. C'est comme ça que vous vous représentez de fait le pôle médiation, enfin action culturelle du CNBV.
1: Je vous remercie David de reprendre cette expression que j'ai utilisée lors de notre préparation.
0: Oui.
1: Cette question de qui nous sommes, d'où nous sommes situés, elle est fondamentale pour déjouer autant que possible les biais qui nous amènent à reproduire ces schémas de domination, de culture légitime et tous les sujets qu'on aborde depuis le début de cette émission. Récemment, on accueillait une jeune personne au CMBV qui disait « Mais en fait, ici, les personnes racisées, elles sont que sur les murs des bureaux de l'action culturelle, puisque nous avons dans nos bureaux une exposition photo avec des jeunes gens issus des territoires sur lesquels on travaille autour de la ville de Trappes, et effectivement, avec des jeunes gens racisés. Et donc, c'est une alerte que l'on se donne à nous-mêmes, dans l'équipe du pôle action culturelle, médiation et public, puisque c'est le terme complet, de se dire, attention, pourquoi on le fait, pour qui on le fait, d'où on le fait, qu'est-ce qu'on a envie de dire, qui en bénéficie, qu'est-ce qu'on apporte, qui profite de quoi, etc., etc. Et de se dire qu'on est dans une position située et qu'on doit en avoir conscience au moment de programmer nos actions pour ne pas être effectivement quatre personnes blanches dans un bureau qui sont en train de penser ce qu'il y a de mieux pour les autres. Mmh. Je rebondis à cet endroit-là sur ce que disait Thomas tout à l'heure sur la question politique. Vous comprenez bien que travailler la médiation de la musique baroque à Versailles, à l'horizon des présidentielles qui vont arriver, nous avons un devoir citoyen, civique, de nous poser ces questions-là à l'heure où la récupération sera très facile. Et là, j'appelle les auditeurs, auditrices à lire le texte, l'excellent texte de Jean-Michel Lucas sur l'insincérité de l'éducation artistique et culturelle. D'aucuns sachent que c'est un de mes dadas en ce moment, mais de dire que si les dispositifs d'éducation artistique et culturelle mettent tout le monde d'accord, le fameux 100% EAC d'un bout à l'autre de l'échiquier politique, c'est bien qu'il y a un problème dans le dispositif lui-même.
0: Et c'est un consensus suspect, donc.
1: Absolument.
0: Parce que consensuel. Pendant ce temps-là, la 42e minute de l'émission est passée, au cours de laquelle je vous avais promis une surprise. Il s'agit de l'intervention de Justin Valli dans le cadre du séminaire de l'HESS Modélisation des savoirs musicaux relevant de l'oralité. C'est enregistré le 8 janvier 2025 à la salle Stravinsky à l'invitation de Marc Chemillier. Justin Valli est un sitariste de Madagascar. Il joue de la sitar en bambou et il décrit un processus de demande de consentement auprès du bambou pour devenir un instrument.
3: C'est toujours le principe, hein. C'est vraiment, c'est toujours, ils ont utilisé le marwan ou la vali dans une sorte de trumba, par exemple. Les trumba, c'est pour appeler les esprits, pour essayer de vivre avec les ancêtres, avec tout ça. Et donc, c'est pour cela que le bambou sont creux. Et c'est à l'intérieur, et c'est là qui est très important, comment pour capter la sonorité. Moi, quand j'ai cessé de mes bambous dans l'est de Madagascar, dans la forêt, c'est vraiment, je le sens tout de suite par rapport à son sonorité. En fait, le bambou, il est quelquefois, moi, j'ai l'impression qu'il y a des bambous qui ne veulent pas tout de suite être coupé. Il dit non, il faut attendre un petit peu, voilà, etc. Et tout ça. Il y en a qui sont prêts, voilà, parce que ils vont commencer leur deuxième vie pour donner des mélodies, de l'harmonie pour le monde entier, voilà. Et c'est très important, ça, c'est le au respect de la nature, parce que et chaque fois quand on fait les bambous, il fallait toujours faire les cérémonies, il faut faire ramener du rhum, ramener du miel, ramener de tout. Faut demander les bénédictions de la terre chaque fois quand je coupe des bambous à Madagascar, et la bénédiction de la forêt, et je trouve ça, c'est génial. Et aussi, c'est très écologique parce que les bambous, ça pousse partout en 6 mois, et donc c'est pour éviter de couper tous ces bois de roses, bois de palissandre, pour déforester Madagascar. C'est très important aussi d'utiliser les bambous, voilà, parce que nous avons quand même vraiment un danger, hein, par rapport à

0: Thomas Corlin, est-ce que la question du consentement pourrait devenir une thématique dans la médiation musicale? Parce que écouter un instrument du point de vue du consentement que son instrumentiste a pu demander à prendre le bambou dans la forêt, c'est aussi un axe d'écoute.
1: Alors dans la médiation musicale comme dans la médiation pour les arts vivants, là je vais rebondir également sur des exemples qui ont été cités tout à l'heure, parce que les échecs aussi en médiation ils sont très très intéressants. Moi ça me rappelle l'artiste allemand Thomas Hirschhorn, qui habite en France, oui. Je crois qu'il y a une vingtaine d'années, ou même maintenant il y a 25 ans, avait lancé le Deleuze Monument à Avignon, qui était donc dans une cité, et d'ailleurs il y avait une première cité qui avait refusé le projet, puis après ils l'ont fait dans une seconde cité, et puis en fait il a laissé, c'était une sorte de, je l'ai pas vu hein, l'œuvre, mais c'était, il y avait une médiathèque à l'intérieur, etc. Il avait laissé le truc soit disant vivre de lui-même, mais en fait 2-3 mois après en fait ils ont arrêté l'expérience parce qu'il était plus là en fait pour l'animer, et malgré tout ils considèrent que cet échec fait partie de l'œuvre, et voilà. Mais ça aussi ça raconte quelque chose des positions qu'on peut avoir en disant bah, tenez, je vous ai amené ce truc là, maintenant vous avez plus qu'à vous en emparer. Je reviendrai sur la question de la musique parce que c'est très intéressant de poser certains publics devant des œuvres. Parfois il y a des échecs, parfois il n'y a pas d'échecs. Je pense en septembre dernier, dernière édition du Festival Musica à Strasbourg, Stéphane Roth, qui est très très attentif à ces questions d'ailleurs de médiation, avait amené toute une classe. J'ai vu qu'il y avait pas mal de lycéens qui écoutaient pendant une heure L'Étoile Noire, je crois, de Gérard Griset, qui est une pièce assez hardcore, qui est totalement amélodique, qui dure une heure, c'était les percussions de Strasbourg, c'était blindé, ils ont adoré. Donc ça a lieu aussi, enfin, il peut y avoir des situations dans ce genre. Il y a la question aussi des trigger warnings aussi, qui est sous-jacente. Les trigger warnings, c'est quand on dit aux gens, attention, il va y avoir des stroboscopes, attention, vous allez être choqué par tel contenu qui est explicite, ou ce genre de choses.
0: Qui amplifie le désir.
1: Qui peut amplifier parfois le désir, ou alors la crainte, ou ce genre de choses. Et en fait, j'espère quand même que tout le monde ira au-delà de ça, c'est-à-dire, ça me fait penser à un truc quand on amène, justement, là on parle surtout de scolaire, il y a une dizaine d'années, je pense, au moins, oui, j'avais vu, j'étais au théâtre pour une pièce de Rodrigo Garcia, je sais pas si vous voyez qui c'est un metteur en scène argentin qui a vraiment fait des pièces au contenu plus qu'explicite, et je voyais une prof de première, français, qui avait amené toute sa classe avoir une pièce où clairement on a des Espagnols qui font l'hélicoptère avec leur bite en racontant n'importe quoi, etc. Enfin, c'est hyper violent comme pièce. Et puis aussi, ils font semblant de noyer des chats et des poussins. Les gamins étaient à la fois traumatisés mais hyper excités, et ils ont vu un truc qu'ils n'auraient jamais vu ailleurs. Et clairement, j'aurais trop voulu voir comment est-ce qu'elle gérait ça après en classe. Donc, je pense que c'est encore possible de faire ça si on vraiment s'en tient uniquement à la musique. Parfois, en fait, vraiment des publics qu'on considère comme très éloignés sont bombardés de musique, y compris expérimentale. Musique expérimentale, musique contemporaine, déjà, il y a le cinéma d'horreur qui en balance pas mal depuis Kubrick, etc. et Shining. Je pense qu'aujourd'hui, c'est toujours le cas. Et ça, moi, ça m'évoque quelque chose, c'est que, et encore, je m'appuie sur Bourdieu, qui, dans L'amour de l'art, dit qu'en fait, toutes les pratiques, on va dire expérimentales ou modernes, etc., présupposent de totalement se dénuder de nos présupposés, c'est-à-dire tout ce qu'on a enseigné à l'école, c'est-à-dire qu'est-ce que c'est que l'art, qu'est-ce qu'il est censé faire, etc. Beaucoup de pratiques expérimentales reposent sur l'idée d'un œil neuf, d'un regard zéro, qui finalement, aujourd'hui, on dirait qu'il faut l'instruire pour que les gens arrivent à s'emparer de certaines pratiques soi-disant expérimentales et hermétiques.
0: Vous m'avez signalé le livre de Claire Bishop qui s'intitule Artificial Health, qui réfléchit beaucoup aux questions de participativité dans l'art. Elle dénonce un peu le spectateur comme complice dès lors qu'il est là, même s'il est passif et même si de fait il n'adhère pas à ce qu'il peut voir ou subir. Mais elle a cette phrase, elle dit « Juger ses performances sur une échelle où l'exploitation serait en bas et la pleine agentivité en haut, c'est complètement manquer la question. »
1: Bah, ça c'est exactement tout ce dont, enfin, je pense que vous, en tant que professionnel de la culture, responsable de lieux de programmation, pourrez répondre mieux que moi, mais enfin, moi aussi en tant que journaliste, de quel endroit on parle, qu'est-ce qu'on imagine, qu'est-ce qu'on sait en fait, la connaissance, etc., du background culturel, de la fréquentation. Moi je suis convaincu qu'on peut amener voir des gens, on peut amener vraiment un public très très large, voir des trucs complètement perchés, enfin j'en suis convaincu, voilà, sans rien leur dire. Hein,
0: donc l'idéal c'est quand les curseurs sont redébattus avec les participants donc.
2: Oui. En fait, il y a deux choses. Il y a la question de l'intervention vis-à-vis de public scolaire, parce qu'on n'est pas du tout dans le même cadre que si on monte des projets justement ex nihilo avec un public entre guillemets qui va être consentant volontaire. Thomas donnait l'exemple de ses performances. Déjà bon voilà, quel est j'utilise à dessein le terme de public. Quel est le public qui va fréquenter ces lieux? Quelles sont leurs propres pratiques culturelles? Quels sont leurs milieux sociaux, etc., etc. Quand on intervient nous en milieu scolaire, on est dans un milieu qu'on appelle dit de public captif et globalement tous les publics, même ceux dits du champ social slash éloigné, ce sont globalement des publics captifs. C'est-à-dire que nous, on va travailler avec des structures partenaires, et donc le consentement, il va se faire à travers les personnes référentes de ces structures partenaires. Évidemment, les professeurs, les directions de structures sociales, les chefs de service dans les structures de santé, etc., etc. Mais l'échelle du dessous, en fait, on pose jamais la question du consentement. Donc, à ce stade, en tout cas, c'est assez rare. Mais pour aller, ce qu'on va dire, toucher le grand public ou le reste, la médiation, en fait, est assez impuissante à ce stade, à part faire des interventions sauvages dans l'espace public ou dans des situations qui ne sont pas pensées forcément comme des lieux de médiation, c'est-à-dire s'intégrer à des événements festifs, par exemple des fêtes de quartier. Mais à cet endroit, en fait, ce qui est intéressant, c'est qu'on va sortir d'une posture de médiation pour rentrer plus du côté de l'animation, voire renouer en fait avec les racines éducation populaire qui se sont un petit peu perdues depuis l'institutionnalisation de la médiation.
0: En fait, ce que j'entends, puisqu'on va devoir ça amorcer la conclusion, c'est quel récit on construit quand on fait médiation et surtout qui va porter le récit à l'arrivée. Margot Lallier, vous pointiez tout à l'heure qu'en effet, il y avait des institutions qui notamment financent les actions de médiation qui ensuite vont produire un discours d'ouverture sans pour autant de transformation structurelle dans ce qui sera passé ou dans ce qui se passera ensuite. Au CMBV, vous faites attention à n'avoir par exemple que des petits mécènes multiples pour pas qu'il y ait le grand financeur qui finalement récupère le discours qui est porté sur ces actions.
3: Absolument. La question du financement de la culture est un sujet extrêmement politique. Pour rappel, 80% du financement de la culture vient des collectivités territoriales. Et aujourd'hui, le mécénat, si on trace à gros traits, vient financer des actions autour de la question sociale. Ouais. Et donc, tous les plus grands festivals, toutes les plus grandes institutions vont trouver des fonds via des mécènes plus ou moins importants pour financer ces actions socio-culturelles. Au CMBV, on a fait ce choix de tenter de trouver une solution peut-être un peu tiède. Est-ce qu'une forme de radicalité militante ou de pureté militante nous dirait d'arrêter complètement les financements privés? Peut-être. En l'occurrence, l'économie systémique aujourd'hui ne nous le permet pas, ou en tout cas, on ne se le permet pas. Donc, effectivement, la décision qu'on a prise, c'est de trouver des endroits de financement privés, que ce soit des banques, des assurances, des fondations familiales, des personnes morales aussi, tout simplement, des personnes physiques, pardon, qui viennent financer peu, mais sur le long terme, et avec des outils de suivi qui sont assez sérieux. Nous, on fait ce qu'on appelle des carnets de bord. C'est-à-dire qu'on documente les projets, on prend des photos, on écrit des textes qui racontent les séances avec les échecs, avec les difficultés, avec les « j'ai pas aimé du tout » ou « la musique baroque, c'est nul », pour essayer d'amener ces personnes qui financent à avoir un regard un peu différent et non pas sur du quantitatif de l'impact et un espèce de social washing détestable, mais plutôt d'avoir un regard sincère sur ce qui est en train de se passer comme une situation à lire et à comprendre et à suivre pour de vrai. Et donc, on travaille, pour être très technique, en pluriannuel sur des conventions à 3 ans, ce qui permet aussi effectivement d'un strict point de vue objectif de sécuriser les financements, puisque sur 4 ou 5 ou 6 petits mécénats, s'il y en a un qui tombe, ça ne remet pas en question le cœur du projet. Donc c'est aussi une stratégie de sécurité financière.
0: Simon Bernard, avec Margot et quelques autres responsables médiation d'institutions musicales, vous avez monté un collectif qui s'appelle Le Fil, qui a un manifeste qui se présente comme un credo. Nous croyons que le spectacle vivant ne vit pleinement que dans la rencontre. Nous croyons que la relation entre artiste, œuvre et personne n'est pas un supplément, mais le cœur battant de toute politique culturelle. Je m'arrête juste sur un des items. Nous croyons que chaque rencontre est un nœud fragile et précieux qui donne force à l'ensemble. C'est-à-dire que c'est faire art que de faire médiation.
2: Absolument. On ne pourra pas mieux dire. Nous, ce qu'on souhaite défendre, je parle à mon endroit de la Maison de la Musique Contemporaine, mais je pense que c'est largement partagé par toutes les actrices et les acteurs de ces métiers-là, c'est que médiation et création sont à penser de manière étroite et vraiment osmotique. Enfin, on ne pense pas à la médiation sans que penser que ça soit un acte de création, et à l'inverse, la création doit être pensée comme un acte de médiation.
0: Et Thomas Corlin, pour terminer, quand Margot nous disait qu'il était peut-être un peu suspect que 360 degrés de l'échiquier politique soit pour la médiation, vous méfiez de la rhétorique émancipatrice?
1: Oui, quand il y a un plébiscite, c'est qu'il y a un loup quelque part. Bah, je proposerais de terminer sur un exemple. Je rebondis tout à l'heure, je crois que c'est Simon qui parlait d'une expérience où en fait on est allé... Alors c'est très amusant parce qu'il y avait un sociologue qui s'appelle Olivier Donat qui avant travaillait justement sur les recensements. Il faisait en fait les statistiques des pratiques culturelles en fait des Français. Et en fait il disait exactement ça. C'est-à-dire que ça part du présupposé que on va amener, ça va toujours dans le même sens, c'est-à-dire on amène un type de culture à un public dont on croit en fait qu'il ne l'a pas. Et il me disait, mais en fait personne ne va proposer de faire écouter du rap à des seniors par exemple. Et ça c'est assez drôle parce qu'on pourrait vraiment aussi, quand on l'observe, on peut aussi s'étonner de la pauvreté des habitudes culturelles des CSP+. Il y a vraiment, enfin quand on voit leur Spotify ou des choses comme ça, c'est consternant.
0: Ils écoutent vraiment la même chose. Plus, omnivores, mais
1: voilà. Non mais c'est assez amusant.
0: Margot,
3: je me permets de réagir sur la question du Spotify, parce que je me sens directement concernée. Je pense que tu trouverais mon Spotify assez pauvre.
1: Mais il faut pas.
3: Et j'en profite pour introduire presque comme une provocation cette question du mépris de classe, un sujet qu'on discute beaucoup au sein du Fil, le collectif auquel vous faisiez référence récemment, qui est le réseau national des métiers de la relation du spectacle vivant. Et à l'intérieur de ça, on se partage pas mal de ressources. On a une grosse veille sur tout ce qu'on peut entendre et nourrir nos pratiques, et notamment ce podcast d'Arte Radio qui s'appelle Chacun son beauf, qui parle et qui parle justement de cette question du mépris de classe et pourquoi il faut avoir un coup dans le nez pour écouter Joe Dassin à 2h du matin alors qu'en fait tout le monde connaît les chansons par cœur, mais parce qu'on est entre nous CSP+. En fait, je reviens sur la question de la programmation tout à l'heure et de d'où on parle et de situer sa parole. Et donc moi, il y a sans doute des endroits de la culture populaire pour lesquels j'aurais grand besoin de médiation, parce que j'y ai pas eu accès. On n'avait qu'une cassette de Renault dans la voiture quand on était gamin, et c'était la seule musique non classique qui était écoutée à la maison. Et aujourd'hui, moi, j'ai besoin de médiation à plein d'endroits. Et voilà, moi, je crois qu'à l'aune des échéances électorales qui nous attendent, on a intérêt à se regarder un petit peu et à avancer avec humilité et... Je crois que le message est clair.
0: C'est très clair. Il y a une question assez souvent pratiquée au nom de ce mythe civilisateur que je pose jamais aux invités de Métaclassique parce qu'elle a tendance à laisser penser que la réponse serait universalisable, qui est la question de l'île déserte ou de l'attachement irréductible, de l'œuvre qui a changé votre vie. Et là, vous avez quand même une réponse, Margot, à cette question.
3: Absolument. D'abord, en préambule de ça, je crois profondément au choc de la rencontre avec l'objet artistique. Par contre, je crois qu'elle peut intervenir à plein de moments de la vie.
0: Et qu'elle n'est pas automatique. C'est surtout ça.
3: Absolument. Mais ça m'est arrivé, et donc j'ai grande joie de vous le raconter. Un été, à la basilique Sainte-Madeleine de Vézelay, où j'avais la chance de profiter d'un side-by-side avec un chœur professionnel, à l'époque, Arcis Bourgogne, et l'orchestre La Fenice, qui était dirigé à ce moment-là par Mihal Izeke sur invitation de Jean Tuberry. Et on chantait ces Vêpres de Monteverdi, donc je chantais dans le chœur. Et est arrivé ce Nisi Dominus, et une espèce de choc terrible pour moi de comprendre pourquoi j'aimais tant la musique. Parce que pourquoi on fait de la médiation de la musique, c'est autant par passion de la médiation que par passion de la musique. En fait, nous, on a bien eu une rencontre avec la musique. Et c'est ça qu'on... On vient pas évangéliser les banlieues avec Louis XIV ou avec la musique expérimentale. C'est pas ça le sujet. C'est aussi parce que nous, on la défend et parce qu'on l'aime. Et donc, cette rencontre avec la musique, pour moi, ce choc, en tout cas, puisque la rencontre était faite depuis longtemps, c'est de me rendre compte au moment de chanter et de jouer que ce qui est en train de se passer là, est supérieur à la somme des gens qui le font. C'est-à-dire qu'il y avait un truc qui n'existait pas. Alors après, bon, c'est Vézelay, c'est Sainte-Madeleine, c'est la colline de Vézelay, il y a un cadre, évidemment. Mais c'est vraiment cette sensation d'immensité qui m'a dépassée, qui m'a fait me sentir toute petite et en même temps participante d'un tout. Et c'est un souvenir pour toute la vie.
0: On va donc se quitter en écoutant un extrait de Ces Vêpres sans Vézelay autour, mais avec le monde entier, puisqu'on est à la radio. Merci beaucoup, Margot Lallier du Centre de musique baroque de Versailles. Merci, Simon Bernard, de la Maison de la musique contemporaine. Et merci, Thomas Corlin, de la revue Mouvement et à la Bibliothèque publique d'information d'avoir accueilli l'enregistrement de cette émission.

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2: Bienvenue dans cet agenda qui recense les événements qui se passent sur Sillé et ses environs. On débute cet agenda par le comité de promotion de Sillé le Guillaume qui vous propose une marche musique gourmande suivie de concerts place de la gare le samedi 20 juin à l'occasion de la fête de la musique. Afin de célébrer la fête de la musique, venez participer à cette marche musicale et gourmande au départ du grand parking de la gare. Une boucle de 9 km permettra aux randonneurs de découvrir une partie de la campagne sillienne. Les arrêts de restauration seront animés par des groupes de musique différents. La dernière étape sera aussi le départ de la fête de la musique de Sillé-le-Guillaume dès 20h30 sur le grand parking de la gare. Les départs, c'est à la gare de Sillé-le-Guillaume entre 17h et 17h30. Les tarifs, c'est 20€ par personne. Attention, réservation obligatoire au 07 55 60 64 80. Et justement, on enchaîne avec la fête de la musique. Rendez-vous le 20 juin dès 20h30 sur le grand parking de la gare à Sillé-le-Guillaume pour cette soirée conviviale et rythmée. Au programme, des concerts en plein air avec David Luca et les Fiddle Bass dans une ambiance festive ouverte à tous. Sur place, chacun pourra profiter d'un espace buvette, de restauration ainsi que de crêpes pour prolonger la soirée dans la bonne humeur. L'événement est organisé par le comité de promotion de Sillé-le-Guillaume et la sonorisation sera assurée par Seine et Son. C'est la fête de la musique également à Sougé-le-Ganelon le samedi 20 juin. Le comité des fêtes de Sougé-le-Ganelon vous donne rendez-vous à partir de 19h sur le parking de la salle des fêtes pour une soirée conviviale et en musique évidemment. Buvette, restauration sur place, c'est gratuit, ouvert à tous. On poursuit à Saint-Léonard-des-Bois pour la fête de la musique le samedi 20 juin. Rendez-vous à partir de 20h30 sur la place de l'église à Saint-Léonard-des-Bois pour fêter la musique lors d'une soirée festive avec le groupe de rock normand Moutons Électriques. Du blues au punk, du rock au métal, du rock alternatif au hard rock, des années 60 aux premières décennies des années 2000. C'est gratuit, buvette, restauration sur place, c'est organisé par les amis de Saint-Léonard. Et on poursuit à Fresnay-sur-Sarthe à la suite de la traditionnelle balade du Mobilette Show, édition 2026. L'équipe de Chapiteau Rock vous donne rendez-vous pour un après-midi festif pour la fête de la musique à partir de midi. Place Thiers à Fresnay-sur-Sarthe, au programme repas moules frites, 14€ par personne sur réservation et concerts de Quack, Bass Band et Sens Unique. Réservation repas sur le marché de Fresnay-sur-Sarthe sur place le 20 juin selon les places disponibles. Il y a la fête de la musique aussi à Fier le dimanche 21 juin avec l'harmonie de Fier à partir de 18h sur le site du Lavoir Tatin. C'est gratuit, toujours ouvert à tous. On change de style avec la fête médiévale de Bourg-le-Roi. Venez faire un saut dans le passé en assistant à la 22e fête médiévale organisée par l'association Bourg-le-Roi Animation et Patrimoine. Au programme de cette journée, à partir de 10h, marché artistique et artisanal, campements médiévaux, animation, théâtre burlesque et marionnettes. À 12h, le repas médiéval, Hippocras, gasto de poulet, frigous pour guignotte au bœuf et porc, fèves au lait d'amande, fromage, tarte aux pommes et figues, café uniquement sur réservation. À partir de 14h, tournoi de chevalerie avec coprod, théâtre burlesque avec les maroufles, vol de rapace avec vol en scène, marionnettes avec billes en bois, musique médiévale avec la chamélie et initiation à la danse médiévale, combat pédestre, bataille des enfants. L'entrée c'est 8€ et c'est gratuit pour les moins de 10 ans. Un petit peu de trail, ça vous dit, la ronde des Alpes-Mancelles est de retour à Saint-Léonard-des-Bois pour une nouvelle édition. Course de trail, départ 10h, 5,5 km, tarif 9€ licencié FFA et FSGT, 11€ pour les non licenciés. Course de 15 km, départ 8h30, 15€ pour les licenciés, 17€ pour les non licenciés. Course de 24 km, départ 8h40, 18€ licencié, 20€ pour les non licenciés. Les dossards sont à retirer sur place à partir de 7h le matin. Départ de l'aire de loisirs des boucles de la Sarthe. Inscription sur www.cliquego.com. Pas d'inscription sur place, c'est organisé par Alpes-Mancelles Athlétisme. Et on termine avec un concert à Fresnay. L'orchestre d'harmonie des Alpes-Mancelles vous donne rendez-vous pour un concert le dimanche 21 juin à 11h dans le parc du château de Fresnay-sur-Sarthe. L'entrée est libre, concert au chapeau et on termine avec les lotos. Deux lotos seulement pour samedi dimanche, le samedi 20 juin, un loto à Vibray, loto comité des fêtes de Montmirail et le dimanche 21 juin, c'est au Breil sur Mérise, super loto spécial feuille à usage unique. Voilà, cet agenda est terminé, je vous dis à la semaine prochaine.

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1: Bonjour à toutes et à tous, bienvenue dans Ciné Ici, la rubrique qui vous présente le film qui vous est proposé à la salle Léon Bénardeau de Cy et le Guillaume. Et cette semaine, le film qui est en projection, c'est Plus fort que moi. C'est un biopic dramatique d'1h01 réalisé par Kirk Jones avec Robert Aramayo, Shirley Henderson et Maxine Peake. Dans les années 1980, John Davidson grandit avec le syndrome de Gilles de la Tourette, une pathologie encore largement méconnue. Entre incompréhension, stigmatisation et détermination, son parcours d'abord semé d'embûches se transforme en combat pour être reconnu tel qu'il est, au-delà des préjugés. On écoute tout de suite la bande-annonce.
2: Je jure devant Dieu Tout-Puissant
3: de dire toute la vérité.
2: De dire toute la vérité. Gros connard !
4: Hey ! Hitler !
5: Chut, John.
6: C'est comme s'il y avait une impulsion dans mon cerveau qui me fait dire des trucs que je devrais pas. Ça s'appelle syndrome de Gilles de la Tourette.
5: Entre, mon grand. Je m'appelle Doty.
2: Tu veux crever d'un cancer ?
6: Excusez-moi. Désolé tout le monde.
5: Des excuses, on n'en veut pas ici.
6: C'était un tic ?
7: Bah oui, à ton avis.
6: Et ça, c'est moi qui fais le con.
5: Quand t'es occupé, tu vas beaucoup mieux. Ce serait bien que t'aies un boulot.
7: Je t'aurais jamais pris.
8: On a besoin de 200 chaises pour un spectacle pour enfants ou une représentation.
6: Pédophile ! Désolé, c'était un tic.

projection le vendredi 19 juin à 20h30 et le dimanche 21 juin à 18h. Je vous rappelle que ce film vous est proposé par Ciné Culture et Cinéambule pour un tarif unique de 5€ avec une carte de fidélité gratuite qui vous permet de bénéficier d'une place au bout de 10 entrées. Ceci est signé

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Pour cette émission de mai 2026, nous allons découvrir une infime partie de la préhistoire sous l'angle des animaux, mais aussi des humains. Le doc passe nous chercher dans quelques instants dans sa DeLorean. J'ai juste le temps de vous donner quelques infos sur cette période. La préhistoire débute vers 2,8 millions d'années et se finit en 3300 avant Jésus-Christ, c'est-à-dire au moment de l'écriture. La préhistoire se divise en plusieurs périodes. Le paléolithique, le mésolithique, le néolithique et le dernier étant l'âge des métaux. Le doc est arrivé, à peine le temps d'enfiler notre peau de bête qu'il nous a déjà déposée en nous rabâchant que toutes les actions que nous aurons dans ce passé peuvent influencer le continuum espace-temps. Nous voilà, il y a 20 000 ans, en pleine période glaciaire. Tout comme le film « L'âge de glace », sorti en 2002, produit par la Fox et Blue Sky Studio, une société fondée par Chris Wage. Nous cheminons depuis quelque temps dans de magnifiques paysages de neige. Nous avons croisé des bisons des steppes, des antilopes saïga, mais aussi des bœufs musqués. Le vent est mordant. Il faut s'abriter dans une grotte avec un bon feu. Enfin, confortablement installé, il est temps que je vous raconte l'histoire de Mani, le mammouth ombrageux qui décide d'aller à l'opposé des routes migratoires. De Sid, le paresseux farfelu à la gouaille décapante, et de Diego, le tigre à dents de sabre. Ce qui les soude ? Rendre un petit dôme à sa tribu que sa maman mourante a déposé devant eux. Ces animaux, que tout oppose, vont faire preuve d'une grande solidarité et laisser derrière eux leurs a priori pour apprendre à se connaître tout en tissant des liens de confiance. Tout cela ne se fera pas sans mal, donnant lieu à des situations très cocasses. J'insiste sur le fait que Mani, Diego et Sid sont tous des mâles non-parents ou garants d'une famille. Notre société est divisée pour des problèmes allant de futiles à extrêmement graves, où l'empathie, la solidarité ainsi que d'autres valeurs disparaissent à grands pas. Tout l'inverse de ce film, qui nous prouve que s'unir face à une situation de crise en laissant ses griefs de côté, ainsi qu'un travail sur soi, sont la base pour avancer, s'enrichir de l'autre sans vouloir le changer, mais plutôt en le respectant pour ce qu'il est. L'histoire qui paraît simple n'appauvrit pas le contenu, ainsi que les arcs narratifs des personnages. Ils sont tous très bien écrits, en particulier celui de Diego le Smilodon et Mani le Mammouth. Le casting de doublage français n'est pas en reste, avec Gérard Lanvin qui interprète Mani le Mammouth, Vincent Cassel qui prête sa voix à Diego le Tigre à dents de sabre, et le truculent Elise Moon qui prête sa voix à Sid le paresseux géant. Petite anecdote croustillante, Chris Wage a créé pour ce film un logiciel spécial appelé Ray Tracing qui permet d'imiter toutes les nuances et les variations de la lumière et créer une luminosité spécifique à la période où se situe l'histoire. Scratch, le petit animal s'apparentant à un écureuil, est issu d'une espèce totalement imaginaire. Concernant la diégèse du film, il est important pour Chris Wage et toutes ses équipes de consulter des paléontologues et des archéologues de l'American Museum National History. Le feu est presque éteint. Le temps d'appeler Doc pour qu'il vienne nous chercher, je vous passe un extrait de la BO de ce film si cher à mon cœur.

Le doc est arrivé. Nous partons pour les forêts d'Europe où une épopée grandiose nous attend. Il est temps de descendre de la DeLorean, de ne pas oublier d'enfiler sa peau de bête et de prendre sa sagaie. Il fait beau, nous avons de la chance. Pendant nos pérégrinations, dans cet espace vierge de tout urbanisme. Je vais vous conter le récit de La guerre du feu, qui est à la base un livre paru en 1909, écrit par Joseph-Henri Rosny-Aîné. Ce livre, ô combien captivant, aura un fort impact d'un point de vue littéraire, mais aussi cinématographique. C'est ce point de vue qui nous intéresse aujourd'hui. La guerre du feu, sorti en 1981, réalisé par Monsieur Jean-Jacques Haneau. Pour revenir à notre épopée, non loin des grottes que vous apercevez au loin, un bouleversement est proche de se produire pour la tribu des Oularm, qui connaît l'usage du feu mais qui ne sait pas le créer. La tribu des Ouagabou les attaque par surprise. Les Oularm subissent de grosses pertes humaines, le plus grave étant la perte du feu. Sans feu, le clan tout entier est condamné à la mort. Les sages de la tribu décident de se concerter. La décision tombe. Il faut envoyer les trois meilleurs guerriers du clan. Nao le réfléchi, Amukar le fort et Go le malicieux à la recherche du feu. Un voyage mythique les attend, ainsi que mille et un dangers, sans compter les défis. Cette œuvre magistrale est considérée comme le premier vrai film sur la préhistoire qui représente l'homme avec ses faiblesses et ses forces. J'attire aussi votre attention sur le fait que ce film est aussi une quête sur soi, en particulier pour Nao qui va évoluer en luttant contre sa bestialité, apprendre les rudiments du langage, la découverte de l'amour et s'interroger sur le monde qui l'entoure. Ce film manie savamment les moments de tension, d'émotions fortes, d'humour, mais aussi de poésie. Une des scènes qui m'a le plus marqué est celle où Nao et ses compagnons font face à un troupeau de mammouths. Magnifique métaphore de l'homme se soumettant à cette nature en implorant sa clémence par le biais d'une main tendue, offrant l'herbe nourricière aux plus charismatiques des êtres préhistoriques. De la main à la trompe, l'homme demande, la nature acquiesce. Ce film est un tour de force dans l'histoire du cinéma français et international. Il recevra bon nombre de prix, le César du meilleur film et meilleur réalisateur, le Saturn Award du meilleur film international, l'Oscar des meilleurs maquillages, pour ne citer que. Le succès propulsera Jean-Jacques Haneau sur le devant de la scène. Ce réalisateur français continuera à nous éblouir avec des films hors du commun. Mais c'est une autre histoire. Je parle tellement, je n'ai pas vu notre randonnée passer. Mais qu'est-ce que je vois au loin? Des lions à dents de sabre. Ouh là là, il est temps de partir si nous ne voulons pas finir dans leur estomac. Une chance, le doc n'était pas loin. Le temps d'écouter un extrait de cette somptueuse BO réalisée par Philippe Sard. Et nous voilà direction 2026.

conclure, nous avons voyagé au-delà du temps, dans un passé où nos racines se sont ancrées. Les deux œuvres que je vous ai présentées sont certes différentes, mais elles ont aussi des points communs. En voici quelques-uns. La solidarité fait la force. Le fait de comprendre l'autre est un trésor, aussi bien pour lui que pour soi. Une situation très grave peut être surmontée en l'analysant et en faisant preuve d'ouverture d'esprit. La préhistoire est une période fascinante, vaste comme l'horizon. L'aube de l'humanité est aussi l'aube de ses croyances, de ses concepts, de ses totems. L'ours étant l'un de ses représentants les plus charismatiques, je vous quitte avec un extrait de la BO de Frères des Ours. À très bientôt pour de nouvelles aventures pop.

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0: Bonjour à toutes et à tous, bienvenue dans cet agenda qui fait le tour des événements à venir dans les prochains jours sur CIE et c'est...
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Bonjour à toutes et bonjour à tous. Avril débute et on commence à revivre dehors. Alors pourquoi pas avec votre émission Apéro Blues. Allez, on commence tout de suite avec une très belle découverte. Je vous parle de Gareth T. Willy et son album tout neuf qui s'intitule Bill's Café. On écoute sans attente Hypnotiste. C'est parti.

Là aussi, c'est un bel album que celui de Amani Burnham, qui se nomme Roots and Wings. Voici le titre que j'ai sélectionné pour vous, Blue Jay.

Voici un artiste phénoménal. Je vous parle de Bonnie B. Bluesman et de sa nouvelle galette Love and Blues. Je vous propose de découvrir cet album avec Run in the Rain.

Voici un extrait de l'album Motor Mood de Seth James. Là aussi, une belle réussite. Je vous propose de le découvrir avec Why Should I Suffer?

Un peu de live à présent avec l'opus de Big Gibson and the Back to Blues et leur album Live at the Neopap. On écoute tout de suite Peace in Out Times.

Mick Colossa est un artiste que l'on ne présente plus tellement il sort deux disques depuis des années. Voici sa dernière sortie avec Blue to the Bone. On écoute This Getting Odd is Getting Odd.

Voici la dernière galette de Charlie Gilbert and the Boogie Ends. Celle-ci se nomme The True Meaning of Rock et voici Trouble Was Yesterday.

Nous approchons de la fin de cette émission avec J. Isaiah Evans and the Boss Tweed et son album Americana Radio. Et c'est justement le titre que j'ai sélectionné pour vous.

On se quitte avec The Streaker, un groupe français que je vous ai présenté il y a peu de temps. Ils sortent Bye Bye Love, un très bel ouvrage, et aujourd'hui je vous propose d'écouter Some of These Days.

N'oubliez pas d'aller voir les artistes en live. Et à ce sujet, vous avez le festival de Bain-de-Bretagne à côté de Rennes à la fin du mois avec une très belle programmation. Allez, portez-vous bien, passez une belle semaine, à bientôt sur les ondes avec de nouvelles nouveautés blues et blues rock. Ciao.

bienvenue dans ce nouveau numéro de Rock Station, un numéro que nous appellerons Best of Pub Rock Volume 3. Je vous rappelle donc que le pub rock est une musique qui est née au début des années 70 en réaction à la musique pop et à la musique progressive qui envahissait l'Angleterre et particulièrement Londres. Commençons à tout seigneur, tout honneur par un des maîtres du genre, j'ai nommé Mick Jump avec la chanson Checkbook en 1971.

toujours en 1971. Steve Ellis, Have You Seen My Baby? Les fins connaisseurs reconnaîtront une chanson reprise sur un des tout premiers albums de Ringo Starr.

Devin Muntz. Ah, Devin Muntz, quelle carrière. Après avoir arrêté le groupe Love Sculptures, il s'en va pour une carrière solo prolifique au possible. Auteur, compositeur, producteur de renom, les Stray Cats par exemple, fondateur de Rockpile avec Nick Lowe, nous avons affaire à une des pointures du pub rock. Écoutons You Keep Me Waiting, Devin Muntz.

Nous étions en 1974. Et en 1974, si je vous dis Kilburn and the High Road, ça vous dit probablement rien. La personne qui a fondé ce groupe n'est autre que Yann Dury. Voici la chanson Billy Benson.

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1: Retrouvons un groupe totalement oublié, toujours en 1974, National Flag, la chanson Nervous.

la naissance du groupe Stretch, curieuse histoire avec Mike Fleetwood pendant une tournée américaine. Bref, celui-ci soupçonnant Bob Weston d'avoir des relations curieuses avec sa femme, le vire, et celui-ci s'en retourne donc former Stretch. Why did you do it?

Attention, voici un poids lourd du pub rock. The Count Bishops, en 1975, reprennent à leur tour I Ain't Got You.

Nous pouvons parler également des Dougs Deluxe. Après la disparition prématurée de ce groupe, John Tyler forme Tyler Gang. Puis ensuite, après changement d'innombrables musiciens, cela deviendra brièvement John Tyler and His Gang. Voici Midnight Moon en 1976.

Encore et encore un poids lourd. Toujours en 1976, un des groupes les plus célèbres de la mouvance pub rock, Eddie and the Hot Rods,

Nous terminons cette sélection du Best of Pub Rock volume 3 en espérant bien évidemment que cela vous a plu et on vous donne rendez-vous pour le volume 4 par The Jess Roddenbaum, You Can Leave Your Hat Home. Je suis certain que vous allez reconnaître cette musique. Je vous dis à la prochaine fois.

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